Oui, Christophe Desport, salut. Je suis en Suède pour le match de hockey tout à l'heure et comme rien n'a fonctionné, mais jeudi, on va essayer de voir si cette fois c'est mieux. Écoute, ils n'avaient pas branché les câbles, ils n'avaient rien installé, les mecs étaient à un enterrement, ils Sauf que là, ils nous ont pas laissé l'installation provisoire de l'autre jour, ce qui m'aurait quand même arrangé parce qu'au moins on est fonctionnaire. Ils nous ont remis des autres trucs. Donc on va voir si ça marche. Là, pour l'instant, c'est encore l'autre match, mais si tu veux, quand ils vont faire de la production sur l'autre match, je peux te dire. Ouais, et puis il faudra juste qu'on check. Moi, je baisserai un peu ici, mais en réécoutant un peu le match, j'avais l'impression que des fois, on était un peu saturé. L'autre jour, donc on baisse un peu. Thank you.